0: Ya, con 3 minutos.
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4: Bien, nous, notre espoir de la chanson pour Télé Dimanche, c'est Mireille Mathieu. Mireille Mathieu, eh bien, Mireille Mathieu, vous le savez, il y a quelques semaines, elle fredonnait simplement chez elle quelques chansons. Elle a eu l'idée de s'inscrire à l'émission Télé Dimanche, au jeu de la chance. Vous savez ce qui est advenu depuis. Actuellement, elle passe à l'Olympia. Et je voudrais remercier M. Cocatrix d'avoir bien voulu nous permettre de la présenter aujourd'hui à cette émission de Télé Dimanche, la première émission de l'année 1966. Tout à l'heure, on vous a raconté une anecdote sur le chanteur que Guy Lux vous présentait. Et moi, je n'ai pas d'anecdote de ce genre, car Mireille Mathieu n'a pas encore de voiture. Elle est, vous le savez, elle fait partie d'une famille de 12 enfants, d'une famille très honorable d'Avignon, et c'est elle qui s'occupait de ses frères et sœurs. Je crois que cela était un véritable miracle et un véritable exploit de la voir aujourd'hui sur ce théâtre, sur la scène de ce théâtre 102, et surtout de la voir à l'Olympia.

0: Écoutez, puisque vous êtes tellement gentil avec Mireille Mathieu, vous savez, elle n'a pas le droit de chanter une deuxième chanson, malheureusement, car c'est le concours des espoirs, elle ne peut pas chanter une deuxième chanson. Mais puisque vous êtes si gentil avec elle, je vais vous demander un triple banc pour elle. Puisque
1: moi,
0: tout à l'heure, on en a fait...
1: La bonne année.
0: Oui, bien sûr.
1: Mireille.
0: Tu veux l'embrasser? Bon, eh bien écoutez, maintenant il nous faut reprendre contact avec l'avion de l'ORTF qui est en plein ciel. Je pense qu'Albert Reisner...
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0: assez bien en espagnol. Ils chantent très bien en espagnol. Ça, c'est gentil.
1: Une autre belle chanson.
0: Ça, c'est du Paraguay.